assure également Cedric Congo Mayton avec le titre New Race. Et pour tout de suite, trois titres sur la même sélection, Rock This All-Star Dubwise. On s'écoutera également d'ici quelques minutes Everton Chamber avec le titre Jagged High Strength. Et pour tout de suite, on attaque avec Tommy Clark, Take Asset, Pull It Up Show, c'est reparti.

Et à l'instant, The Republic of Shows, it's Time Unlimited, Dub Timecom, et la sélection s'arrête pas là, bien évidemment, à suivre encore pas mal de bonnes choses, Far East for the Voiceless, on s'écoutera également Rafa Pico, Treat You Wrong, à suivre également Twinkle Brothers, The Reality of Jack Kingdom, d'ici une poignée de minutes, on s'écoutera Old 16, Born to be Free, et pour tout de suite, on repart avec Lone Ark, Defend, Polytop Show, c'est reparti.